0: Lequel des anges a-t-il jamais dit « Assieds-toi à ma droite »
1: Que je sache de tes ennemis ton marchepied.
0: Ne sont-ils pas tous des esprits au service de Dieu?
1: En faveur de ceux qui doivent hériter du salut.
0: Épître aux Hébreux, chapitre 2.
1: De peur que nous nous soyons emportés loin d'elle.
0: Et si la parole annoncée par des anges a eu son effet, et si toutes les émotions et toutes les émotions ont reçu un jour pour être émotions, comment échapperons-nous en nous bougeant à silencer?
2: J'en ai

0: qui a cette connerie, on a déjà à terme une forme d'indépendance pour le Kosovo. Le Kosovo a pris soin de ne pas utiliser le mot indépendance pour ne pas dire été Belgrade et donner ainsi une chance.
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plus 1. Sodium, Na, plus 1. Magnesium, Mg, plus 2. Aluminum, Al, plus 3. Potassium, K, plus 1. Calcium, Ca, plus 2. Chromium, Cr, plus 2, 3, 6.

0: Lequel des anges a-t-il jamais dit « Assieds-toi à ma droite »
1: Que je fasse de tes ennemis ton marchepied.
0: Ne sont-ils pas tous des esprits au service de Dieu?
1: Ministère en faveur de ceux qui ont la vérité du Saint.
0: Épître aux Hébreux, chapitre 2.
1: De peur que nous ne soyons emportés loin d'elle.
0: Et si la parole annoncée par des anges à un seul enfant, et si toutes les blessures et toutes les obéissances reçues en vous pour la solution, comment échapperons-nous à un nouveau genre à silence?
2: J'en ai un peu de

0: à la cisternerie, on a déjà la ferme d'une ferme d'indépendance pour le cause de... Le cas de la cisternerie a pris soin de ne pas utiliser le nom indépendance pour ne pas hériter Belgrade et donner ainsi une chance à la
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